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Non, je n'ai rien de littéraire. Je ne suis pas morceau choisi. Je serais plutôt le contraire de ce qu'on trouve en librairie. Je ne suis pas

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1: Je vais vous causer voix ferrée. Parce que je suis chef de gare unique chez moi, dans mon pays, à Champignol-les-Vallées. Chef parce que je suis gradé, unique parce que je suis tout seul. Dans un réseau difficile, établi par des pionniers culottés, pour transporter par n'importe quelle température des humains, du matériel et du bestiaux. Tout ce qui se présente à nos guichets, quoi. M'appelle l'horaire parlant. Bon, forcément, je sais tout, je connais tout, je fais tout, je suis tout seul. Exemple. Des voyageurs débutants entrent. Il y a un train qui me font, 14h01, dis-je, mais il est 16h qui me font. Justement, réponds-je, il va pas tarder. Et 2 heures après, le train rentre en gare comme prévu, c'est que SNCF, ce qu'il fallait démontrer. Oh, j'ai ben des ennuis aussi. L'autre matin, j'avais une bonne huitaine d'habitués pour le train de 8h du matin, alors je leur dis comme d'habitude, repassez donc vers midi. À 9h, quand je vois arriver, mon train. Puis le Léopold, le mécanicien, tout souriant, qui me dit « J'ai pris un raccourci. » Ah ben, c'est fini, on est fâché. On se cause plus. Il n'y a plus que 2 trains sur 3.

0: l'attaque le champ à Morlaix, puis après il prend le viaduc qui est un peu branlant depuis la fin de la guerre. Après le viaduc, il vise la gare. Et hop, plus de train. Je vois plus. Enfin quand même, un train. Je suis embêté de où il est passé. J'entends de ses raffus. T'es rentré chez moi dans la cuisine par derrière. Ma femme, qui l'attendait pas. Heureusement que c'était un omnibus. Oh. Et juste ce jour-là, dans le train, avait un inspecteur du rail qui était venu pour m'inspecter en douce. Un travail. Le pauvre gars, on l'a retrouvé dans les décombres, au milieu des bassines et des choux-fleurs, les porte-serviettes sur le crâne, la soupière toute fumante sur les genoux. Parce que nous, on allait se mettre à table. Moi, j'ai voulu tout arranger. J'ai dit, vous resterez bien manger un petit morceau avec nous. Rien arrangé du tout, oui. Je sais pas comment ça va finir, cette histoire. Mais par contre, j'ai une bonne nouvelle. Pareil que d'ici quelque temps, vous électrocutez mon réseau. Ce jour-là, j'appelle ma femme Micheline, puis me laisse pousser les moustaches à l'américaine, va.
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0: Bonjour les amis, c'est Guillaume, bienvenue à la halte verte, l'émission qui met en lumière celles et ceux qui font vivre notre territoire autrement, ici, dans l'Oise. Tout de suite, on prend le temps d'une rencontre, on écoute une nouvelle histoire, et pourtant souvent la même, celle qui relie les humains à leur territoire. C'est parti, direction l'univers du groupe Buée. Un nom qui évoque déjà quelque chose de flottant, de vaporeux, presque insaisissable. Une musique comme un matin humide sur les plaines de l'Oise, entre rivières, brouillards et lumières qui percent doucement. Ils sont deux autour de la table aujourd'hui pour nous parler de leur aventure musicale, de leurs influences, mais surtout de cette envie de faire de la musique ensemble et de la partager avec le public. Et aujourd'hui, nous la partageons avec les auditeurs de Radio Mercure. On va apprendre à les connaître. Bienvenue à vous, Buée.
2: Merci.
3: Alors, du coup, Antoine, parolier chanteur du groupe Buée.
0: Enchanté,
3: avec,
0: Antoine.
3: Avec Julien, qui est bassiste du groupe.
0: Qui est bassiste, ben oui, on a envie de vous connaître tous les deux. Donc, moi, j'ai l'impression d'avoir deux personnalités autour de ce plateau, mais je sais que vous êtes plus nombreux. Comment le groupe est-il né? Comment vous vous êtes rencontrés? Et puis, pourquoi le nom Buée?
3: Alors le groupe, il est né de l'écriture de chansons que j'écris depuis très longtemps, depuis le lycée. Après, ça a mis du temps à se mettre en place.
4: T'as quel âge, Antoine?
0: Ouais, c'est une bonne question.
3: J'ai 37 ans, du coup. Et voilà, donc c'est un peu... Il y a encore temps pour démarrer, mais ça a mis du temps. Et avec Julien, du coup, que je connais depuis 10 ans...
0: D'accord. Donc après le lycée.
4: On se connaissait au lycée
3: Depuis 20 ans, mais vraiment depuis 10 ans.
0: D'accord.
4: Moi, je l'avais juste entendu une fois jouer de la guitare il y a 20 ans, c'est tout.
0: D'accord. Donc une histoire à la fois ancienne, mais récente sur ce groupe.
4: Ouais.
0: Ok. Et donc vous êtes 5, si j'ai bien compris, sur...
3: Ouais. Donc batterie, basse, guitare, clavier et chant. D'accord. Donc avec Jérôme, Pierre et Guillaume.
0: D'accord, et chacun, dans un groupe, chacun a souvent un rôle, une personnalité différente. Comment vous vous décririez, vous, les uns les autres?
3: Moi déjà, j'arrive souvent avec, tout le temps avec un texte.
0: D'accord.
3: Donc...
0: T'es le parolier, t'es le chansonnier.
3: Ouais. Donc ça, la plupart du temps, les mélodies viennent avec. Là, récemment, on a changé un petit peu de méthode de travail, vu que, les textes arrivent dans les oreilles des autres plus tôt dans le processus. Donc, ça amène à ce qu'on construise ensemble plus maintenant qu'avant.
0: D'accord.
4: On peut peut-être dire, je vais refaire une partie de l'historique du groupe, mais qu'il a changé de membre plusieurs fois. C'est pour ça que la méthode de fabrication artisanale de la musique évolue aussi, puisque tu parlais des rôles, des personnalités de chacun, donc forcément chacun arrive avec ses petites habitudes. Et donc par exemple, dans les membres originaux du groupe, il y a que, pour la première version, il y a que Antoine et Guillaume, le batteur, qui sont encore là.
0: D'accord.
4: Il y avait un autre bassiste avant, il y avait
3: Il y avait Maxence à la trompette.
4: Okay. Antoine jouait de la guitare aussi à l'époque. Maintenant, c'est Jérôme Jasmin qui est arrivé, qui a repris le rôle du guitariste. Moi, j'ai remplacé le bassiste qui est décédé.
0: D'accord.
4: Il y a à peu près 4 ou 5 ans. En ce qui concerne les rôles, Antoine, effectivement, arrive avec ses textes, arrive avec des accords. Idée de la couleur, on va dire, générale du morceau. Et puis on fait notre tambouille tous ensemble. On compose tous ensemble.
0: D'accord, donc c'est une construction collective.
4: Oui.
0: D'accord. Et alors, j'en reviens sur ma question de départ, mais pourquoi le nom Buée?
3: Ça sonne bien. Hein. Ça sonne bien, ouais. Mmh. Le mot est assez doux, rond. Il évoque des choses sympas. Et puis,
4: éphémère.
3: Éphémère, voilà.
0: Éphémère.
3: Les explications sont venues après le mot, en fait.
0: D'accord.
3: Plus qu'en amont.
0: Ok, bon, vous venez de l'Oise, Est-ce que le territoire influence votre musique, votre énergie ou votre manière de voir les choses ?
3: Bah, je pense que tous les deux, on a découvert la musique avec des CD aussi. Donc, oui. Déjà de ce côté-là, c'est assez propre à chacun de découvrir la musique par
0: Bien
3: nos
0: sûr.
3: Choix, nos familles, etc. Après, on a quand même eu les scènes d'été à Beauvais à l'époque, l'ASCA qui avait beaucoup de concerts.
4: Donc les scènes d'été, c'était un petit festival, enfin, c'est toujours, on peut appeler ça, c'est une animation musicale, culturelle, proposée par la ville de Beauvais tous les étés depuis je ne sais combien d'années, je crois que je les ai toujours connues, j'ai 36 ans.
0: D'accord.
4: C'est tous les... Actuellement, je crois que c'est plus que sur un mois. À l'époque, ça devait être sur les deux mois d'été, donc de vacances d'été, de juillet et août. Et en fait, tous les vendredis, on a un concert en plein air offert par la ville de Beauvais avec des artistes en tête d'affiche qui peuvent venir d'à peu près partout dans le monde. Et puis, souvent, en première partie, des artistes locaux, quoi.
0: Ouais, d'accord. Voilà. Est-ce qu'on peut dire que le territoire, il vous apporte des choses humainement, artistiquement ?
3: Oui, à l'époque, il y avait aussi des. Il y a toujours des festivals autour de Beauvais. Hein,
4: Bien sûr. On peut citer le Celebration Days actuellement.
3: Ouais, qui est un festival. Qui va arriver fin juillet, je crois.
4: Ouais, c'est un festival qui a une quinzaine d'années, qui est spécialisé à la base dans le blues, rock, psychédélique, quoi.
0: D'accord.
4: Mais ça, je pense qu'Antoine, comme moi, ça nous a inspiré. Le blues autour du zinc.
0: Bien sûr.
4: Mmh. Institution beauvaisienne qui doit être aussi vieille que moi, à peu près. Voilà, la musique dans la ville, partout, à l'époque. C'est plus trop comme ça aujourd'hui.
0: D'accord. Quels sont les artistes qui vous ont influencé ou les styles musicaux qui vous ont donné envie de faire de la musique ?
3: Moi, au début, c'était le rock plutôt.
0: Ouais, très rock.
3: Et puis,
0: ouais.
3: Jeune adulte, j'ai découvert la chanson avec Bachung, Tête Red, Mano Solo, des gens comme ça.
0: D'accord.
3: Qui m'ont beaucoup inspiré. Notamment, principalement Tête Red quand même. Avec notamment les poésies qui ont été mises en musique par le chanteur.
0: Ouais, on va l'écouter le morceau tout à l'heure, mais effectivement, il y a beaucoup de poésie dans tes morceaux. Mm-hmm. Oui, t'as une voix très particulière, très incarnée. Alors moi, j'avais fait le petit parallèle avec Bernard Lavillier, avec peut-être Gainsbourg. Moi, ça m'a évoqué un peu Marc Lavoine, Alain Bachung. Enfin, une voix très très très inspirée, très profonde.
3: Ouais. Après, j'aime bien ces voix-là aussi. Donc, je sais pas si je suis inspiré par ces voix-là aussi. J'ai plus la voix dans le chant qu'à l'oral,
0: d'accord.
3: Je pense.
0: Et alors on s'en rendra compte tout à l'heure en écoutant le morceau. Ouais.
4: Ouais.
0: Et donc, tu as un petit peu répondu tout à l'heure, Julien, mais quand vous composez un morceau, comment ça se passe entre vous trois ? Donc toi, tu arrives avec les chansons, toi, tu... petit coup de basse, voilà, le guitariste, la petite mélodie, et puis ça se...
4: Alors, en ce qui me concerne, je suis pas trop mélodiste. Je m'occupe beaucoup de la rythmique, du basse-batterie, et j'aime beaucoup arranger aussi les morceaux, c'est-à-dire préparer des petites surprises dans les morceaux.
0: Okay.
4: Qu'est-ce qu'on peut faire pour un tout petit peu surprendre voilà, quelques variations dans le morceau qui vont un petit peu transporter l'auditeur sans qu'il s'en rende vraiment compte. C'est quelque chose qui me plaît.
0: D'accord.
4: Je vois mon rôle comme ça, je sais pas si c'est le cas, on pourra le dire.
0: C'était la touche surprenante de la construction du morceau.
4: J'irai pas jusque là peut-être, mais j'aime bien sculpter le morceau.
0: Ok.
3: Oui, il amène beaucoup d'idées d'arrangement.
0: Ouais.
3: Avec Pierre et Jérôme aussi au clavier et à la guitare.
0: Mm-hmm.
3: Et voilà.
0: Moi, j'aimerais qu'on parle du rôle de l'ASCA dans votre construction. Donc, j'ai compris que vous étiez soutenu par c'est l'Association culturelle argentine.
4: Oui, voilà. Avant, c'était Association socio-culturelle argentine.
0: D'accord.
4: Mais c'est devenu un petit S. C'était grand A, grand S, grand C, grand A.
0: Oui.
4: Le S est devenu tout petit.
0: D'accord.
4: Pour l'historique.
0: Ok. Oui, vous avez quelque chose à dire sur l'ASCA, la manière dont vous êtes accompagné, qu'est-ce que ça vous apporte ?
3: Bah déjà, on a un concert de prévu pour la sortie d'un EP en novembre, qui est organisé par eux.
0: Le 21, c'est ça ?
3: C'est ça.
0: Ouais, ok.
3: Voilà.
0: Le 21 novembre.
4: À l'auditorium Rostropovitch,
0: okay.
4: À Beauvais, à côté de la médiathèque, dans le centre-ville. Très beau lieu.
0: Ok, super.
3: Où on a enregistré d'ailleurs l'EP en lui-même.
0: D'accord, ok. Donc ce qu'on va écouter, le morceau qu'on va écouter, ça a été enregistré là. Ouais. D'accord, donc à Beauvais. Hein, on est vraiment au cœur du sujet.
4: On est dans du local, ouais.
0: D'accord. Et donc l'ASCA, il vous prête un peu de matériel, il vous donne des conditions, quel est leur rôle un peu
3: dans... Des conseils, des résidences où on peut travailler. Avec, on a 3 jours de résidence avec un lieu de répétition, du matériel.
4: Et un intervenant.
0: D'accord.
3: Ouais.
4: Contacté par l'ASCA, donc il y a un professionnel qui va venir écouter ce qu'on fait, déjà dans un premier temps, et puis après réagir. Donc c'est une personne qui est du métier, qui est dans la musique, qui est dans le théâtre, dans la scénographie. Là en l'occurrence c'est Léa Bulle.
3: Son nom d'artiste.
0: Léa Bulle, c'est un nom d'artiste.
4: Ouais. Ouais. Donc pendant 3 jours on va être avec elle, on va faire ce que nous on sait faire, déjà faire, et puis peut-être qu'à la fin des 3 jours avec elle on saura faire... différemment, voilà.
0: Donc c'est Bulle et Buée.
4: Ouais.
0: Ok, bon ça devrait fonctionner.
4: Ouais.
0: Ok. Est-ce que c'est facile de faire vivre un groupe de musique en dehors des grandes villes ? C'est qu'on a beaucoup d'artistes qui vont en région parisienne, forcément, pour profiter du flow, on va dire, du flux que peuvent apporter les grandes villes. Vous, votre choix de rester... Déjà, vous êtes natif d'ici et puis c'est votre vie qui est installée ici. Mais est-ce que vous avez eu la tentation justement de partir à la capitale, dans une grande ville, pour être plus médiatisé, plus connu, plus reconnu, plus de public ?
4: Alors moi, j'ai un avis assez tranché sur la question. Non, je pense pas que dans une grande ville, ce soit plus facile. Au contraire, alors surtout à l'heure actuelle, où les réseaux jouent un rôle énorme et où on est tous connectés où qu'on soit... Ouais. Je dirais que le fait d'être dans une petite ville, c'est plutôt avantageux pour la partie construction, fabrication. Les locaux de répète ne sont pas saturés, c'est un vrai problème dans les grandes villes. Il y a le problème des coûts aussi de location de locaux de répète. Il y a le fait qu'il y a énormément de monde et très peu de place, tout simplement. Donc, pour ma part, je vois le côté positif au fait d'être dans une ville moyenne. Je dis bien moyenne parce qu'on a quand même des équipements.
0: Oui.
4: Et c'est pas saturé. Donc ça, c'est pas mal.
0: Donc finalement, c'est presque plus confortable. Et vous êtes peut-être plus visible localement que si vous étiez noyé dans un océan d'artistes.
4: La visibilité, c'est autre chose. On le découvre, ça, comment on devient visible. C'est un autre travail. J'ai pas l'impression que le fait de vivre à Beauvais, qui en plus... assez proche de Paris, assez proche de Rouen, de Amiens, voilà. Je crois pas que ce sera un problème pour la suite, mais comme je dis, on découvre comment devenir visible. Donc ça fera peut-être partie des questions qui suivent. Antoine, peut-être que tu as quelque chose à dire sur la question.
3: Oui, après il y a quand même des lieux où jouer, un petit peu.
0: Ouais.
3: On a l'écume du jour, par exemple.
0: Ouais.
3: On a, voilà, des...
0: qui est pas très loin d'ici.
3: Qui est pas très loin d'ici, des locaux. On a un bar à l'alternative qui fait jouer les locaux aussi.
0: Exact.
3: Pas en ce moment, mais...
0: Les joueurs de babyfoot et les artistes locaux. Ah, tout à fait. Ok. Bon, mais c'est très bien.
3: Et puis autour de Beauvais aussi, des festivals qui se
0: montent.
3: Plein de choses qui se passent.
0: Oui, c'est plutôt actif. Moi, je vous propose d'écouter votre titre. Comme ça, on va plonger dans votre univers musical. Donc, tout de suite, nous écoutons Écorce, un titre du groupe Buée. Restez à l'antenne, on retrouve Antoine et Julien juste après.

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0: Vous êtes avec Guillaume dans l'émission La Halte Verte sur Radio Mercure 93 FM. Nous sommes en compagnie du groupe Buée et nous venons d'écouter leur titre Écorce. Alors, quel est le message de la chanson? On a envie de réécouter les paroles tranquillement, des paroles poignantes. Est-ce que vous pouvez nous expliquer un petit peu le contexte de cette chanson?
1: Alors déjà, elle a été écrite en même temps qu'un ami jouait de la guitare.
0: D'accord.
1: Je l'ai écrite pendant qu'il jouait. Et ça a donné ce morceau-là. Donc c'est beaucoup d'images. C'est un peu un cri de renaissance, de voilà,
0: de vie.
1: Continuer, de vie.
0: Une envie de vivre.
1: Voilà. Après, j'ai eu des échos différents. Donc je me dis que ça peut être intéressant de laisser chacun avoir ses images et puis en faire. Ce qu'il en souhaite.
0: Il y a quand même une image moi, qui m'a marqué, c'est la pincée de sel sur nos blessures. Et j'ai frémi sur cette phrase. Là, on sent bien cette petite douleur là, qui vient brûler. Non, mais il y a beaucoup de. On sent beaucoup de sincérité dans le morceau. Et ma question, c'est est-ce que c'est difficile aujourd'hui de rester authentique? Dans un monde très rapide, très numérique,
1: ça a été une peur justement de rester authentique à ce point-là, dans certains textes en particulier. Mais j'ai fait le choix d'y aller quand même.
0: C'est pas évident de se mettre à nu comme ça. Bien sûr.
1: Et à noter quand même que le titre qu'on vient d'écouter a été enregistré par Franck Saugé et la vidéo de Christophe Truquin. Voilà.
0: D'accord. Ok.
1: Et produit par la balayette à ciel, donc on en reparlera peut-être.
0: Avec plaisir. Là, j'ai envie de revenir un peu sur votre collectif. Il y a toujours des moments forts dans la vie d'un groupe. C'est quoi le concert ou le souvenir qui vous a plus marqué jusqu'ici?
1: Moi, je penserai à la rêverie, du coup, les 40 ans de la balayette à ciel.
0: Oui, ok.
1: On revenait.

0: c'est un local de répétition, accessible à tous, pour presque rien. Voilà, l'adhésion coûte 5 euros à l'année, c'est, autant dire que c'est rien du tout. Donc c'est un local de répétition, c'est d'autres artistes qui ont de l'expérience et qui la partagent. C'est un soutien énorme aux gens qui veulent rester honnêtes, justement, et qui ont le courage d'essayer de l'être. Je pense à Antoine et à ce qu'il disait tout à l'heure. Donc Philox, c'est quelqu'un qui écrit aussi, et qui, comment dire, qui permet aux gens qui se lancent un peu dans l'écriture, je pense, de se sentir légitime, de se sentir à l'aise. Voilà, je parle peut-être à la place d'Antoine.
1: Sans pression et sans être pressé non plus. D'ailleurs, il ne l'a pas été avec moi, parce que voilà, donc il a su... Enfin, il a su, voilà...
2: Prendre le temps,
1: voilà. Prendre le temps. Ça germe et il le fait avec d'autres. Et il y a des choses qui germent, voilà, qui donneront des choses plus tard.
2: Des belles plantes. Voilà. Ok. Et donc, à l'inverse, quelle a été la plus grosse galère ou le moment le plus compliqué que vous avez dû gérer ensemble ?
1: C'est assez évident pour moi.
2: Ouais.
1: Une résidence où on avait toutes les conditions parfaites pour travailler, pour voilà.
0: Encore proposé par l'ASCA d'ailleurs.
1: Ouais. Mais où moi j'étais pas très présent. Enfin si, j'étais très présent, mais très fatigué, très en mauvais état, manque de sommeil.
2: D'accord. Ouais.
1: Pas de sommeil et très, on va dire. Désagréable avec les autres.
2: Bon, l'hygiène de vie n'était pas au top.
1: C'est pour ça que ça a été fait du bien de la rêverie de la balayette pour justement se ressouder et voir qu'on pouvait continuer. Quoi.
2: Moi, je comprends que musicien, que c'est pas que de la musique. Ça demande aussi de gérer donc, sa commercialisation, de gérer les réseaux sociaux, la communication, les vidéos. Comment vous vivez cette partie-là ?
1: On s'en occupe nous-mêmes, pour l'instant.
2: Okay.
1: En tout cas, on fait ce qu'on peut.
2: Vous êtes à Radio Mercure, déjà.
1: Ouais.
2: Voilà, très bien.
0: Alors ça, c'est pour la partie communication dont tu parles, Antoine.
1: Je parlais des réseaux sociaux, plutôt. Ouais.
0: Ouais. Après, tu parlais aussi, du coup, de la vidéo, d'enregistrement.
2: Ouais, comment est-ce que vous... En fait, vous avez la partie musique où là, c'est votre truc.
0: Oui, oui.
2: Voilà, donc vous gérez ça très très bien. Mais après, c'est l'expansion de cette musique. Comment vous la gérez ? Comment vous communiquez ? Voilà, est-ce que ça, c'est quelque chose que vous gérez bien, que vous gérez mal, qui vous demande beaucoup de temps, peu de temps ?
1: Ça demande un peu de temps et c'est des mails envoyés sans réponse, beaucoup de mails envoyés.
0: Mm-hmm. Certains avec des très bonnes réponses aussi.
1: Oui.
2: Ok.
1: Sur les dizaines de mails envoyés, oui.
2: Ouais, vous avez un membre du groupe qui s'investit là-dedans à fond, c'est l'un de vous deux ?
1: Pour l'instant, c'est principalement moi. Ouais.
2: Toi, ouais, d'accord.
0: Antoine.
2: Oui, Antoine, ouais. La scène musicale dans l'Oise, alors vous avez un petit peu répondu déjà en parlant de quelques lieux, mais vous la trouvez comment ? Elle est dynamique selon vous ?
0: Elle le fut un peu plus jadis.
2: D'accord.
0: Il n'y a pas de critique, hein, c'est un constat. Déjà, l'ASCA est en travaux, le lieu.
2: C'est vrai, depuis 2 ans maintenant déjà.
0: Oui. Donc, l'ASCA, au sein de l'ASCA, il y avait l'ouvre-boîte, qui est la salle de musique actuelle de l'Oise, qui se trouve à Beauvais. Il y a plus. Donc, ils se débrouillent pour essayer d'organiser des concerts hors les murs.
1: Ils font des choses très bien d'ailleurs hors les murs.
0: Oui.
1: Ils en profitent justement pour s'associer à d'autres assos. Voilà, par exemple, il va y avoir le festival du Boudio à Grémévilliers, donc je crois que c'est le 25 et 26 juillet.
2: Ouais.
1: Donc voilà, près de Songeon, près de Beauvais. Et
0: où on pourra voir des groupes du coin aussi.
1: Des groupes du coin aussi, ouais, avec des têtes d'affiche aussi le premier jour.
2: Ok.
1: Et voilà, en tout cas, je pense que le fait d'être hors les murs, ça les amène aussi à
0: rencontrer les différents acteurs culturels du territoire. À peut-être renforcer les liens par la force des choses, obliger un peu de
2: d'aller voir son public ou voir les acteurs, voilà, de sortir de ses murs. Ça va renouveler un petit peu peut-être
0: les partenariats.
2: Les partenariats. Ok. Et en parlant de partenariats, vous, dans les prochains mois, quels sont vos projets ? Vous avez des nouveaux morceaux, des clips, des concerts, des albums, dites-nous tout.
0: Oui, plein de choses.

0: Alors déjà, une sortie d'EP le 20 novembre.
1: 21 novembre.
2: Le 21 novembre.
0: Ouais. En tout cas, le concert est le 21 novembre à l'auditorium Rostropovitch
2: ouais.
0: de Beauvais. Avec d'ici là d'autres morceaux qui vont sortir à partir du mois de septembre.
2: Alors peut-être qu'on peut en profiter pour écouter le petit extrait que vous nous avez donné qui s'appelle Mélodie évaporée. On écoute ça tout de suite.

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0: Donc on vient d'écouter un extrait du titre Mélodie évaporée du groupe Buée. Alors qu'aimeriez-vous que les gens ressentent en repartant après un de vos concerts? Quel est votre message?
1: Moi je vais pas parler du message mais plutôt de ressenti. J'aime beaucoup dans Buée, ça n'engage que moi, je précise. La profondeur des textes mêlée à la musique qui est très vivante, très live, c'est pas de l'improvisation, mais on fouille beaucoup quand on compose. Et il y a une musique que je pourrais presque qualifier de dansante à certains moments, souvent. Et j'aime beaucoup, j'ai pas envie de dire contraste, parce que justement non, mais mariage entre la profondeur des textes, la poésie des textes, et ce côté peut-être un peu plus... la musique très quand même qui est bien présente, qui est, j'ai pas envie de dire le mot rock, mais bon, on en a parlé tout à l'heure dans les influences, mais une musique qui est là pour habiller, mais pas que, qui est aussi là pour remuer un petit peu. Voilà, donc il y a pas de message, mais j'aimerais que les gens ressortent de là aussi bien touchés dans le corps, le cœur et la tête.
0: Voilà. Très bien, ça me va. Comment est-ce qu'on peut vous contacter, vous retrouver, vous voir?
2: Sur les réseaux. Après, on a notre titre, du coup, L'Écorce, qui est en ligne depuis le 5 juin.
0: Exact. Et d'ailleurs, le titre Écorce est sur la playlist de Radio Mercure depuis une semaine maintenant.
2: Oui, et vous pouvez nous retrouver sur les réseaux, du coup, si, sur YouTube, Facebook, Instagram, pour nous contacter. Voilà.
1: Nous encourager.
0: Tout à fait. Ce que vous voulez. Tout à fait. Bon, l'émission touche à sa fin. Dans la halte verte, on termine désormais par la question gastronomique. Quel est votre plat préféré? J'aime bien savoir ce que les gens mangent. Alors Antoine, on commence par toi.
2: Moi, je dirais, pour rester dans la région, et pas seulement d'ailleurs, le Welsh.
0: Le Welsh, ok. Mmh. Ok.
1: Moi, pour rester dans le thème de l'écorce... Non, ouais. C'est un plat corse, c'est le sauté de veau aux olives.
0: Voilà. Sauté de veau aux olives, ok, que je connais moins. Le Welsh, où est-ce qu'on peut manger un bon Welsh?
2: Aux Vedettes.
0: Aux Vedettes,
2: par exemple.
0: Bien
2: sûr, ouais.
0: Ouais, bah ouais, tout à fait. Sur la place de l'Hôtel Dieu.
2: C'est ça.
1: Et pour le sauté de veau aux olives, chez moi.
0: Ok, tu nous inviteras. Très bien. Bon, écoutez, merci Buée, merci beaucoup Antoine,
2: merci.
0: Julien, d'avoir partagé ce moment avec nos auditeurs. Pour ma part, j'ai découvert des hommes qui cherchent à faire quelque chose de beau, de sincère, de profondément humain. Voilà, dans un monde où tout va vite, où tout doit être rentable et immédiat, il y a quelque chose de précieux dans votre démarche. Vous prenez le temps de créer, de faire ressentir, de laisser les émotions, les vibrations. Et cette beauté-là, elle compte aussi. Votre musique, elle porte quelque chose de notre territoire. L'Oise, c'est pas seulement des routes ou des villes, ce sont des sensibilités, des artistes qui essaient de faire vivre une culture locale. Et un territoire sans culture est un territoire qui s'éteint doucement. Alors merci à Buée de faire vivre cette poésie-là, ici, chez nous. Je vous souhaite de belles scènes, de continuer à toucher les gens avec cette musique sensible et habitée. Voilà, merci les gars.
1: Merci Guillaume, merci. Radio Mercure.
2: Merci beaucoup.
0: Et on termine en musique avec Bernard Lavillier et Jean-Luc Aubert avec On the Road Again. Je vous rappelle que vous pouvez écouter ou réécouter l'émission le mardi à 17h et le jeudi à midi de la même semaine sur Radio Mercure et en podcast sur radiomercure.fr. C'était Guillaume dans l'émission La Halte Verte sur 93 FM. Prenez soin de vous. On se retrouve très vite pour un nouvel épisode autour de votre territoire. À bientôt.

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Eh bien bonjour à toutes et à tous, comme tous les samedis, eh bien de 13h30 à 15h30, voilà, Marcel en votre compagnie avec l'émission de chansons d'hier et d'aujourd'hui. Je tenais à vous remercier de votre fidélité à cette

Émission sur les 93 FM de Radio Mercure. Et nous allons remonter ensemble le temps agréablement avec ces chansons pendant ces deux heures. Des chansons que l'on aime bien écouter, dont certaines ont toujours autant de succès. Mais oui, la preuve, je les fredonne. Vous verrez un jour, je vous les fredonne à l'émission. Bien. Bon, on va se mettre au travail, comme vous voulez bien. Mais oui, c'est l'équipe qui demande quand est-ce qu'on repasse la deuxième couche. Eh bien, on la passe tout de suite. Allez, c'est parti avec la bande de Basile.

0: Et voilà, donc là c'est Joe Dassin qui l'on va écouter avec tout simplement « Si tu t'appelles Mélancolie ».
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Voilà, donc maintenant c'est France Gall qui nous parle de Charlemagne. On se rappelle tous de ça. Et une bonne idée.

C'est un sacré Charlemagne. Bien, alors maintenant, qu'est-ce que je vous propose Ah bien, là, ça change tout. C'est la force des femmes. Mais vous allez voir que les femmes sont plus fortes que les hommes. C'est avec Franck Michael.

Et voilà pour la force des femmes. Bien. Alors là, c'est Sabine. Je cherche pour elle. Si, Sabine Paturel, c'est bien ça. Qui nous raconte ses bêtises.

Eh oui, pour faire des bêtises, elle est forte. Hein. Bien, alors là, c'est Demis Roussos que l'on va écouter avec tout simplement « On écrit sur les murs ».

Et voilà, donc maintenant ça va être un petit morceau d'accordéon, mais oui, c'est avec Fabrice Peluso qui nous interprète la marche des accordéonistes lyonnais. Allez, c'est parti.

Voilà pour ce petit morceau d'accordéon. Et bien là, on revient à la chanson avec Claude Julien qui, lui, nous interprète la vie est comme une rivière.

Voilà pour cette chanson. Bien, maintenant, c'est tout simplement Séverine Pierrot qui est malade d'un garçon. Ah, là, c'est un problème. Hein. Mais on va tout de suite l'envoyer au médecin.

Mais il ne faut pas se démoraliser, ça va s'arranger. Bien, alors maintenant, c'est Paris, c'est trop loin de la mer. C'est ce que nous signalait François Deguette.

0: Oui.
1: Ce bonheur-là,
0: oui, comme tu dis, c'est ce bonheur-là que j'avais programmé, mais manque de bol, c'est pas lui qui est arrivé. Le temps d'ouvrir le tiroir, le chercher, le mettre en place, et c'est parti.

Eh bien voilà que le bonheur, on l'a retrouvé, n'est-ce pas? Bien, alors maintenant c'est Sacha Distel que l'on écoute avec Madame et Madame.

Et voilà, donc maintenant c'est un petit morceau musical que je vous propose. C'est interprété par la vaillante Chobande. Et il nous interprète un petit medley des chansons de Joe Dassin. Mais là c'est musical et c'est Chobande, il est de Saint-Quentin dans l'Aisne. Enfin, j'espère que ça existe encore.

0: Et voilà pour ce petit morceau musical, bien sûr. Maintenant, eh bien, on se détend un petit peu, quelques minutes. Eh bien, c'est avec Fernand Reynaud qui, lui, nous parle de la chatte de sa sœur.
1: Bonjour, monsieur le boucher. Je voudrais du mot pour mon chat. Moi qui ne sais pas tellement pour mon chat, c'est plutôt le chat à ma sœur. Moi, je ne sais pas si c'est un chat ou une chatte qu'elle a ma sœur. Je crois que c'est une chatte qui a été castrée. Enfin, je sais que ça fait miaou. Je voudrais du mot pour la chatte à ma sœur.
2: Alors, je m'excuse, alors, coïncidence, ce matin, j'ai plus de mots.
1: Oh, ben... Qu'est-ce que je vais refiler à la chatte à ma sœur? Est-ce que vous avez du cœur? Dans vos abats, vous n'avez pas du cœur?
2: J'ai du cœur.
1: Montrez-moi votre cœur. Il est mou.
2: Eh bien, comme ça, vous serez content. Vous vouliez du mou, il n'y en a pas. Vous avez du cœur et en plus, il est mou.
1: Ah oui, mais du cœur mou comme ça, quand même. Je sais pas si c'est bien simple, surtout pour une chatte. C'est la chatte à ma sœur, alors... Il faut pas n'importe quel mou, quoi. Faudrait peut-être du cœur dur. Qu'est-ce que vous avez d'autre?
2: Bien, j'ai des pieds de veau.
1: Montrez-moi vos pieds de veau. Oh ben dites donc, faut les préparer, faut les gratter. Hein, vos pieds de veau, faut les brûler puis les gratter.
2: Ben comme tous les pieds de veau, quoi. Les pieds, faut les préparer, quoi.
1: Oh ben dites donc.
2: Ben pour une chatte.
1: Oh ben dites donc, la chatte à ma sœur, ça supporte pas n'importe quoi, non? Surtout des pieds qu'il faut gratter comme ça. Ça peut la traumatiser. C'est que c'est sensible, ces petits machins-là. Très susceptible. Qu'est-ce que vous avez d'autre?
2: J'ai une belle tête de veau.
1: Vous avez une tête de veau?
2: Une tête de veau.
1: Montrez-la moi. Elle est naze.
2: Elle est naze, ma tête de veau. Attention, elle est de ce matin, alors oui.
1: Non, ben ça fait rien. Je pourrais pas donner une tête de veau comme ça, la chatte à ma sœur.
2: Mais vous avez qu'à lui donner du rhum steak.
1: Du rhum steak au prix où que ça coûte, à la chatte à ma sœur, non? Mais ça va pas, là, dans la tête, non? Moi, je suis fonctionnaire, je travaille le dimanche et le samedi, je fais des heures supplémentaires pour pouvoir me payer un rhum steak et je vais refiler ça à la chatte à ma sœur, non?
2: Vous dites, oh. Vous commencez à être un peu long avec votre histoire, là. Hein? Hein? Silence. Parce que vous, votre chatte, votre frangine, hein? Moi, je vous virerai un coup de pompe dans le train. Hein?
1: Pourquoi vous énervez? Ah, c'est pas beau, ça, alors? Alors, vous êtes un boucher, vous n'avez pas de mou. Vous avez un cœur qui est mou. Vous avez des pieds de veau qu'il faut gratter. Vous avez une tête de veau qui est naze. Vous me refilez du rhum steak après, hors de prix. Et c'est moi qui dois accepter. C'est vous qui vous énervez.
2: Vous voyez ce rhum steak, moi je vous le donne, moi. Mais gratuitement, je vous le donne à une condition. Ça fait une demi-heure que vous êtes ici. À une condition, c'est que vous alliez faire la même chose au boucher qui est en face. Là. Oui, la boucherie chevaline. Oui, pas l'autre, la boucherie, la chevaline. Vous faites la même chose et je vous donne un beefsteak, un rhum steak à l'œil pour la chatte à votre soeur.
1: Je peux pas.
2: Vous pouvez pas aller à la boucherie?
1: Non, je peux pas.
2: Et pourquoi?
1: Parce que c'est lui qui m'a envoyé ici.
0: Elle était bonne, la farce. Bien, on revient à la chanson avec...

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Là, nous revenons avec Félix Leclerc qui nous interprète le petit bonheur.

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0: Eh bien là, c'est Jacques Dutailly que l'on va écouter avec une boucle blonde.
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Et voilà, donc maintenant, c'est ma petite folie que je vous propose. C'est avec Lynn Renault.

Et bien maintenant, c'est un petit morceau d'accordéon que je vous propose avec Jacques Pruvot. Jacques Pruvot, comme vous savez, c'était le papa à Michel Pruvot. Réveil à mi-voile, la marche picarde, voilà ce qu'on écoute.

Et voilà pour l'accordéon. Bien. Alors là, c'est la romance de Paris que je vous propose et c'est avec Charles Trenet.

Et voilà, donc là, je suis seul ce soir, oui, seul ce soir, et c'est avec tout simplement Léo Barjon.

Voilà, donc maintenant c'est tout simplement Fred Gouin qui nous interprète, eh oui, Ramona.

0: Eh bien là, c'est Edith Piaf que nous... Non, attendez une minute, hein. Ils sont pressés. Hein. Alors, Edith Piaf nous interprète « Je m'en fous pas mal ». Eh bien, vas-y.
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1: Eh bien là, c'est Albert Préjean que l'on va écouter avec tout simplement Sous les toits de Paris.

Eh bien là, c'est Sérénal sans espoir. C'est avec Lucienne de Lille.

0: Eh bien, l'émission touche à sa fin. Juste le temps pour moi de vous dire au revoir. Merci de m'avoir écouté et de votre fidélité à cette émission. Je vous donne rendez-vous la semaine prochaine pour une nouvelle émission de chansons d'hier et d'aujourd'hui. Je vous laisse, puisque vous allez retrouver dès maintenant un programme varié. Il me reste qu'à vous souhaiter une bonne semaine à toutes et à tous et une bonne écoute sur les 93 FM de Radio Mercure, tout en vous disant bien sûr au revoir.
1: Merci beaucoup Marcel pour ce rendez-vous hebdomadaire avec la chanson française, une émission qui vous est également proposée en rediffusion le dimanche de 11h à 13h et également sur le site radiomercure.fr en podcast, une émission donc que vous pouvez réécouter à satiété grâce à votre ordinateur. Ce qui n'est pas le cas de l'émission suivante qui elle n'est pas podcastable, la seule diffusion c'est aujourd'hui, samedi 15h30. Salut à toutes, salut à tous, Jean-Claude qui vous propose cette émission unique. Je ne sais pas si elle est originale, en tout cas, les morceaux qui y sont diffusés, vous n'êtes pas prêts de forcément les entendre sur les autres chaînes, notamment l'émission d'aujourd'hui, consacrée à la musique synthétique. Je suis vraiment très heureux de vous retrouver comme tous les samedis, également tous les dimanches, avec de la musique plus légère, de 8h30 à 9h le dimanche matin. Mais aujourd'hui, samedi, on consacre cette émission, à de la musique synthétique. Et on va commencer avec un musicien qui au départ, n'en est pas un, puisque c'est un homme politique. C'était un capitaine d'industrie. Il nous a quittés il y a peu de temps. C'était notre député, Olivier Dassault, député de l'Oise, qui, à ces moments, pas forcément perdu, il faut le dire, puisque les musiques restent. Et c'est notamment le premier morceau que nous allons écouter qui s'appelle « Un député toujours à vos côtés ». Ça va changer un petit peu de ce qu'on a l'habitude d'entendre de Olivier Dassault. Là, pour une fois, aujourd'hui, eh bien, c'est sa musique.

Premier morceau de l'émission consacrée à la musique instrumentale du synthétiseur signé Olivier Dassault, la casquette de compositeur. Un travail de composition musicale qui aura permis à Olivier Dassault de s'exprimer dans des lieux bien éloignés des usines aéronautiques familiales ou des tribunes de la vie politique française. Il a fait de nombreuses musiques de films, il a fait pas mal de musique instrumentale, d'ailleurs inspirée de musique classique. Et là, on va écouter de la musique synthétique avec un disque assez rare qui nous vient du Futuroscope, puisque Olivier Dassault avait signé un album apparu en 1994 en compact disque dans les boutiques du parc. C'était le seul endroit où on pouvait trouver ce disque. Il en vient, ce disque du Futuroscope. Et on va écouter un premier extrait de cet album qui s'appelle Le cinéma en relief. En fait, si vous voulez, chacun des titres était joué en interséance dans les différentes salles du parc, et c'est justement le cinéma en relief que je vous propose d'écouter, une superbe musique instrumentale au synthétiseur composée par notre député de l'Oise Olivier Dassault.

Olivier Dassault, que peut-être vous ne connaissiez pas, c'est son travail pour la musique. Ici, un extrait du disque qu'il avait écrit pour les musiques du Futuroscope, avec lequel d'ailleurs nous terminerons cette émission tout à l'heure. Musique électro, je dirais plus précisément musique synthétique, pour avoir le terme approprié, parce que l'électro, c'est un petit peu autre chose. Ici, on est sur les précurseurs de la musique électro, c'est vraiment la musique synthétique, avec ici également un musicien qui nous a quittés, John Miles, avec « Children ».

0: Alors pardon pour John Miles qui est encore vivant et qui a écrit notamment le fameux succès Music avec une grande partie instrumentale que nous écouterons une autre fois. C'était Jeff Miles qui lui nous a quittés il y a quelques années et qui avait composé cet instrumental intitulé Children.
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0: Prêt pour le départ, c'est la grande course, le Grand Prix.
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0: Le son synthétique de la fin des années 70.

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1: Ouais, c'était la grande mode bien avant Daft Punk de jouer avec un casque de moto ou de pilote d'automobile sur la tête. C'était le groupe Grand Prix. Ils n'ont fait qu'un seul album. Pas mal d'ailleurs, avec que des instrus au synthé comme ça, bien avant Daft Punk, mais en même temps que le groupe Space. Rappelez-vous, Space qui avait également des casques sur la tête, c'était pourtant Didier Marouani, qui ne s'en cache pas, et qui ne se planquait pas derrière son casque pour composer pas mal de titres. Il a fait énormément d'albums, et contrairement à celui qu'on vient d'entendre, qui n'existe pas en 33 tours, enfin qui existe en 33 tours, mais qui n'est jamais sorti en CD, et que nous avons numérisé et restauré pour vous, et pour nous aussi, par la même occasion, ce n'est pas le cas du morceau suivant, qui est extrait de la discographie CD, réédité donc du groupe Space, et on écoute extrait de l'album Just Blue. Eh bien justement, Just Blue, c'est un des grands succès de Space sur les 93 FM de Radio Mercure. La musique au synthétiseur, la musique instrumentale, c'est bien sûr sur Radio Mercure et forcément nulle part ailleurs.

un autre groupe qui se tirait la bourre, si je puis dire, avec le groupe Space qu'on a entendu précédemment. Ici, c'était Space Art. Également un groupe français, grand précurseur de la musique électronique, connu dans les années 77 à 1981 et qui comptait parmi les pionniers justement de la musique électronique en France, avec Dominique Perrier comme instigateur. Dominique Perrier qu'on a pu écouter d'ailleurs dans de la musique de film, puisqu'il a composé entre autres la musique du film Adieu Blaireau, un instrumental que nous avions passé tout dernièrement à l'occasion de l'hommage que nous avions rendu au commissaire Moulin, alias Yves Régnier, qui jouait dans ce film. La musique électronique, la musique synthétique, avec ce programme, nous la continuons avec le boss. Jean Michemuche au synthé.

Et oui, messieurs, dames, ce titre a 40 ans. Il est sorti en mai 1981 et c'était la raison pour laquelle on a choisi dans l'insondable discothèque de Jean-Michel Jarre, on a tous ses disques, quasiment tous, même les inédits, les introuvables. Eh bien, on a choisi un morceau classique que vous connaissez sûrement tous, Champ Magnétique, sorti en mai 1981. Dans le cadre de ce programme de musique synthétique que nous allons poursuivre avec de la musique légère, si je puis dire, en fait, le grand succès de la musique d'ascenseur qui avait été composée par Bert Kampfert, Stranger in the Night, popularisé par Frank Sinatra, bien connu, et ici on va l'écouter au synthétiseur par un Français qui s'appelle Jean-Jacques Perret, Stranger in the Night, par Jean-Jacques Perret et ses synthétiseurs Moog. Issu d'un 33 tours de la discothèque de Radio Mercure.

Stranger in the Night par Jean-Jacques Perret, la musique récréative au synthétiseur. Et on termine ce programme après une bonne demi-heure de musique électronique avec un retour du côté de notre député regretté Olivier Dassault, que nous allons entendre dans un deuxième extrait de son album consacré aux musiques inter-spectacles du Futuroscope. Pour terminer cette émission, voici l'attraction, le simulateur. C'est le pavillon de la Vienne pour terminer ce programme de musique instrumentale. Bon après-midi à toutes et à tous. On se retrouve demain dimanche pour de la musique légère, de la musique instrumentale également. Demain, 8h30, 9h.

Comme il est bon de se retrouver à l'écoute des 93 MHz de Radio Mercure quand c'est de la bonne musique. Salut à toutes, salut à tous. C'est Jean-Claude qui vous accompagne. J'allais dire pour pas changer, mais enfin. Le principal, c'est d'être ensemble, comme tous les 15 jours en alternance avec Sébastien qui vous présente Shabada. Ici, c'est du jazz funk, du jazz smooth, du jazz cool, du crossover aujourd'hui un petit peu quand même. C'est le jeudi de 18 à 19h, rediffusé le samedi de 16 à 17h.

petite heure de jazz sympathique. Une émission hebdomadaire, en alternance donc avec notre ami Sébastien, sur Radio Mercure. Et on commence avec un vinyle. Ça va gratouiller un tout petit peu dans les chaumières aujourd'hui, avec quelques disques rares. Tout d'abord, un album qui est sorti en 1988, en 33 tours, double feature par Special Effects. Voici The Lady and the Sea.

93 FM, le groupe Special FX, pour entamer cette session de Shabada que nous poursuivons avec le guitariste Aldi Meola. L'album s'appelle Elysium. Le titre s'appelle Elysium. C'est le titre éponyme de l'album.

considéré comme un véritable guitar hero dans son style jazz fusion. C'est Aldi Meola que nous venons d'écouter dans un album INAC, donc un album pour audiophiles, sorti en 2015, Elysium. Et c'était le titre de l'album que nous venons d'écouter. D'autres guitaristes, mais cette fois-ci dans une rythmique un peu brésilienne. C'est normal, ils sont d'origine brésilienne, c'est le groupe Azimut. Un trio brésilien créé à Rio de Janeiro dans les années 70. Je vous propose d'écouter O Sobre o Horizonte en 2002. C'est Shabada, votre rendez-vous de jazz sur Radio Mercure.

Amour, t'es là, c'était Banda Magda dans Shabada. Direction Bahia, bon c'est pas très loin, une nuit à Bahia, a night in Bahia, avec le pianiste Ramsey Lewis.

A Night in Bahia, Ramsey Lewis au piano, enregistré en 1982, extrait d'un album qui s'appelle Ivory Pyramid. Les belles musiques de jazz sur Radio Mercure dans Shabada, avec cette fois-ci Henri Mancini pour la musique d'une série télé qui s'appelle Bonne chance Mr. Lucky, également entendu dans le film Diamant sur canapé. Un grand standard d'Henri Mancini qui sert également de fond pour certaines publicités. Ça s'appelle Ulujon, Henri Mancini dans Shabada. Laissez-vous emporter.

Louron, c'est un instrument de musique qui a donné son nom à cette pièce musicale que nous venons d'écouter, un instrument qui scande d'ailleurs le rythme tout au long du morceau, une sorte de métallophone fait d'une caisse en bois surmontée d'un jeu de lames mise en vibration par percussion. Cet instrument, le louron, avait fortement impressionné Mancini, ce qui lui donnera l'envie de créer ce morceau que nous venons d'écouter, extrait également de la musique du film Diamant sur canapé. Eh bien, sur le canapé, nous y restons, en compagnie d'Audrey Hepburn, pour le générique du film. Henri Mancini, toujours dans Shabada, le meilleur du jazz sur Radio Mercure.

Henri Mancini sur les platines de Radio Mercure dans Shabada, qui laisse sa place à présent à une autre musique de film qui a été composée par David Raksin pour un film d'Otto Preminger de 1944 qui s'appelle Laura. C'est une chanson, une mélodie qui a été un petit peu composée dans l'urgence par le compositeur qui recevait le jour où il a composé ce morceau une lettre de rupture de sa femme. Donc ça lui a donné l'idée d'écrire cette mélodie très mélancolique que l'on peut entendre dans les films, alors que normalement ce n'était pas celle-là qui avait été choisie par le réalisateur Otto Preminger. Voici dans un premier temps la chanson que l'on entend dans Laura. Qui deviendra d'ailleurs un standard du jazz.

Le thème de Laura avec Charlie Parker, c'était en 1950, 6 ans après la réalisation de ce film d'Otto Preminger, dont cette musique est un petit peu le fil d'Ariane de ce film, un thriller un peu romantique, dont la version vocale avait été chantée entre autres par Frank Sinatra, Tony Bennett, Jean Sablon. En français, il y avait également Daniel Darieux qui l'avait interprété, et puis Ella Fitzgerald également. Et puis en version instrumentale, Dave Brubeck, Oscar Peterson, de nombreux musiciens, j'en passe, il y en a vraiment une bonne vingtaine, donc je ne vais pas tous les citer. Laura, composée par David Raxin, qui d'ailleurs n'a pas été le premier choix du réalisateur, puisqu'au début, il était prévu d'utiliser Sophisticated Lady de Duke Ellington, mais le compositeur, qui avait d'ailleurs été choisi pour Laura, pensait que ce thème n'était pas adapté. Finalement, Otto Preminger lui donnera un week-end pour composer cette mélodie, et c'est le soir où il retrouvera cette fameuse lettre de rupture

de sa femme dans sa poche que David Rakhine aura l'idée de ce thème. Eh bien, voici ce qui, normalement, aurait dû être entendu dans le film Laura d'Otto Preminger. Sophisticated Lady, non pas par Duke Ellington ici, je vous ai choisi la version d'Harry James. On perd pas au change, c'est quand même un grand standard du jazz dans Shabada.

On croirait presque écouter Escapade en stéréo, tellement la stéréo est excellente dans ce titre de Nelson Riddle, Lullaby of Broadway for 42nd Street. Nelson Riddle qui, à sa manière, avait également très très bien adapté un standard qui s'appelle Route 66, Road 66, c'est une chanson qui à l'origine était chantée par Nat King Cole. Nous l'écoutons ici dans, un peu dans la même rythmique que Nelson Riddle, mais cette fois-ci par l'orchestre de Frank Shaxfield.

Cherry Pink and Apple Blossom White, qui donnait en français Cerisier Rose et Pommier Blanc. Ici, c'était Edmundo Ross et son orchestre. Et à présent, celui d'André Charlier et Benoît Souris pour un petit exotissimo.

Après cet exotissimo signé André Charlier et Benoît Souris, une autre curiosité qui date, elle, de quelques années, 1963 exactement, interprétée par April Stevens, de son vrai nom Carole Lo Tempio, qui était une chanteuse américaine d'origine new-yorkaise. Elle s'est produite en solo ainsi qu'en duo avec son frère Nino Tempo. Nino Tempo, à qui l'on doit de nombreux instrumentaux des années 60. Voici ici April Stevens dans une composition de Nino Tempo qui s'appelle Teach Me Tiger, la version en stéréo de 1965.

Teach Me Tiger, c'était April Stevens sur une composition de son frère Nino Tempo. Shabada, tous les styles de jazz, même en dehors des sentiers battus, c'était le cas avec ces quelques titres qu'on vient d'écouter. Et reprenons à présent notre fil d'Ariane qui est le smooth jazz dans cette émission Shabada que j'ai le plaisir de partager en alternance avec Sébastien toutes les semaines. Voici Christophe Spendel avec Sunny, interprété par Lisa Shaw.

Oh yeah. Jeff Goloub avec Cup the Cake. On coupe le gâteau ensemble et on termine l'émission tranquillement. Shabada, que vous retrouverez la semaine prochaine en compagnie de Sébastien. Shabada, c'est toutes les semaines en alternance. Sébastien est votre serviteur Jean-Claude qui vous souhaite une bonne journée, une bonne soirée, une bonne semaine et on se retrouve dans 15 jours pour d'autres titres de jazz. Et un dernier pour la route. All Right All The Time par Andy Smokey. Salut à tous!

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1: Ah, bonjour à toutes et à tous, les cowgirls et les cowboys. Tu es bien dans Country Road, l'émission de Country sur Radio Mercure 93 FM et en streaming sur l'application Radio Mercure. J'ai mis le cheval à l'écurie, je suis prêt à danser avec vous. On va commencer très très très fort et très rapide avec Trouble et Travis Tritt.

0: on a commencé trop rapide, les enfants, trop rapide. Je vous sens à bout de souffle. Allez, je vous sens à bout de souffle. On va réduire le tempo avec Tracy Lawrence.
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1: Time marches on avec Tracy Lawrence. Et puis on va écouter Taylor Swift. Non, pas la chanteuse pop du moment, mais la chanteuse country de ses débuts. Elle est née en Pennsylvanie, à West Reading. A commencé comme chanteuse country, donc à 16 ans. Virage pop en 2012. Et le morceau qu'on va écouter est de 2006 de son album Taylor Swift. Elle l'a appelé de son nom, Stay Beautiful. Un petit Taylor Swift dans Country Road.

Vous dire que vous avez écouté Taylor Swift, Stay Beautiful, dans ses années country, ses toutes jeunes années. Bon, on va augmenter le rythme cardiaque. Mais on y va doucement. Hein. Vous êtes au Country Road avec Patrick H2.

on monte en puissance doucement avec Peaceful Easy Feeling, ça c'est le titre, et Little Texas. Allez, on monte encore un tout petit peu avec Trick Pony. Can stay that on the radio. Et ça tombe bien, vous êtes sur Radio Mercure. 93 FM et en streaming sur l'application Radio Mercure. Trick Pony dans Country Road.

Augmenter le tempo avec Trick Pony. Can't take that on the radio. Eh bien, on continue. Il n'y a pas de souci là-dessus. On est prêt. Allez, on danse, on danse.

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1: Vous étiez avec Monsieur John Michael Montgomery avec son Weekend Superstar. Donc nous allons continuer dans la série pour découvrir les danses country. On a eu la live dance, on a eu le two-step, on a eu le waltz country, la square dance et aujourd'hui nous allons voir le Hitchcock swing. Alors c'est deux personnes qui se font face à face en se tenant les deux mains. Le pas de basse, c'est le rock step, un pas en arrière, puis le retour, un pas en avant, suivi de deux triple steps, pas rapides, trois petits pas rapides sur place. Voilà. Et on va écouter notre ami Brad Paisley, Wrap Around.

je vous ai vu essayer le It's a Coast Swing avec Brad Presley et son Wrap Around. Et on poursuit avec The Lynns.

Azeline avec Crazy World of Love. Et nous allons finir cette émission avec une petite balade sympathique, Bonnie Raitt. Ça l'a déjà commencé, mais on va l'écouter jusqu'à la fin.

J'avais dit qu'on irait jusqu'au bout, et ben non, on va pas pouvoir, mais je vous la remettrai dans une autre émission, comme d'habitude, vous savez, je tiens toujours mes promesses. Surtout que c'était bien sympathique, cette chanson. Vous étiez dans Country Road avec Patrick H2 sur 93 FM Radio Mercure et sur l'application en streaming. Country Road, c'est le samedi de 17h à 17h30 et le mardi en rediffusion de 15h à 15h30. Et bien sûr, en podcast toute l'année sur l'application Radio Mercure. Au niveau des podcasts, vous avez Patrick H2 de marqué, vous cliquez dessus et vous tombez sur ma page Facebook, un petit coucou, une association qui fait de la country. Si vous voulez que quelques auditeurs viennent danser avec vous, il n'y a aucun souci. Sur ce, le soleil se couche à l'ouest du Mississippi. Le bétail est rentré. Je suis dans mon rocking chair et je regarde les plaines. Je vous dis à la semaine prochaine. Bye bye, portez-vous bien.

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0: Bonsoir à toutes et à tous les amis, DJ Alix au platine pour le Mercure Show 2000, votre émission musicale qui retrace toutes les musiques entre 2000 et aujourd'hui. Et pour ce nouveau numéro, on va s'intéresser aujourd'hui à un phénomène assez surprenant dans la musique, des artistes français qu'on entend partout dans le monde, mais que beaucoup prennent pour des artistes anglais, américains ou même latins. Entre chansons en anglais, en espagnol et sons ultra internationaux, ces titres ont marqué leur époque sans qu'on réalise toujours qu'ils viennent en France. Voici une sélection de morceaux sortis entre 2000 et aujourd'hui qui ont tous contribué à brouiller les pistes. Et on va commencer tout de suite avec une première musique qui est Mi Gusta Tu de Manu Chao, sortie en 2001. Et c'est un mélange musique du monde, rock et influence latine. Né à Paris, Manu Chao est un artiste très influencé par plusieurs cultures, ce qui donne à sa musique un style totalement international. Le titre devient un classique mondial avec plusieurs centaines de millions de streams et reste encore aujourd'hui très écouté. Allez tout de suite, Mi Gusta Tu de Manu Chao sur les ondes de Radio Mercure.
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c'était Mi Gustato de Manu Chao, les amis, toujours sur le 93 FM de Radio Mercure. Et on enchaîne tout de suite ce Mercure Show 2000 avec un titre prénommé U-Turn du duo Aaron, sorti en 2006. Alors ce morceau pop-folk mélancolique à l'ambiance très cinématographique est signé du coup par le duo français Aaron. Leur nom et leur chanson en anglais ont souvent fait croire qu'ils venaient du Royaume-Uni ou des États-Unis. Et le titre gagnant en visibilité grâce au film Je vais bien, ne t'en fais pas, sorti également en 2006, il devient même la bande originale justement de ce film. Et son atmosphère très émotionnelle et immersive lui donne un vrai côté musique de série. Et même si elle n'a pas été utilisée dans Grey's Anatomy par exemple, elle est souvent associée à ce type de production car son style correspond parfaitement aux scènes de tension émotionnelle, de solitude ou de rupture. Allez, tout de suite, U-Turn Lily du duo Aaron sur les ondes de Radio Mercure.

C'était You Turn Lily du duo Aaron, sorti en 2006. Et on enchaîne ce Mercure Show 2000, les amis, avec le titre Hey You de Pony Pony Run Run, sorti en 2009. La musique propose une pop électro inspirée des sonorités britanniques des années 80, mais pourtant le groupe vient de France, et plus précisément de Nantes et Angers, mais chante entièrement en anglais, ce qui renforce la confusion chez les auditeurs. Et d'ailleurs, ce titre a connu un énorme succès en Europe au début des années 2010. Alors voici tout de suite Hey You de Pony Pony Run Run sur les ondes de Radio Mercure. 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

c'était Hey You de Pony Pony Run Run, les amis, toujours sur le 93 FM de Radio Mercure. Et pour continuer ce Mercure Show 2000 spécial artiste français qu'on croyait anglais, voici tout de suite Prayer in C du groupe Lilywood and the Pike, sorti en 2010 et devient un succès mondial en 2014 grâce au remix de Robin Schulz. Ce duo parisien propose une folk pop teintée d'électro-chill et le morceau dépasse d'ailleurs des centaines de millions de streams, devenant un incontournable des playlists internationales. Voici tout de suite Prayer in C de Lilywood et the Pike sur les ondes de Radio Mercure.

C'était Prayer in C de Lilywood et The Pryke. On enchaîne tout de suite, les amis, ce Mercure Show 2000 avec un titre latino que je pense beaucoup d'entre vous connaissent, tout comme les titres précédents. Voici Danza Kuduro de Lucenzo et Don Omar. Alors pourquoi Danza Kuduro ? Eh bien tout simplement parce que l'artiste Lucenzo est franco-portugais et d'ailleurs est né à Bordeaux. Et le morceau dépasse le milliard de vues sur YouTube et devient un phénomène mondial parce qu'il mélange espagnol et portugais avec une petite sonorité reggaeton. Allez, tout de suite, Don Omar et Lucenzo sur le titre Danza Kuduro, tout de suite sur les ondes de Radio Mercure.

Danza Kuduro de Don Omar et Lucenzo, les amis, toujours sur le 93 FM de Radio Mercure. Et on enchaîne ce Mercure Show 2000 avec une musique, cette fois-ci anglaise, puisqu'il s'agit de Don't Be Shine de la chanteuse Imani. Alors, Don't Be Shine sort en 2015 et mélange un style pop, soul et avec influence deep house dans ce remix devenu mondial. Et originaire de Martigues dans le sud de la France, Imani possède une voix puissante qui fait souvent penser à une chanteuse internationale. Le titre connaît un énorme succès en Europe avec des centaines de millions d'écoutes. Tout de suite, Don't Be So Shine de Imani sur les ondes de Radio Mercure pour continuer ce Mercure Show 2000.

C'était Don't Be So Shine d'Imani les amis, toujours sur le 93 FM de Radio Mercure. Et pour continuer sur Mercure Show 2000, on va écouter un titre d'un DJ français originaire de Nice. Il s'agit de Môme avec son titre Aloha, sorti en 2015 et qui s'inscrit dans un style électro-chill et tropical house. Le titre devient très populaire dans les playlists estivales et chill du monde entier grâce à l'univers musical qui évoque souvent des scènes australiennes ou américaines du DJ français Môme. Tout de suite, Aloha de DJ Môme sur les ondes de Radio Mercure.

C'était J Balvin et Willy Williams, les amis, sur le titre Migante. Et c'était le dernier morceau de ce Mercure Show demi spécial artiste français connu pour des sons anglais ou américains et même latino. 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Et maintenant, c'est le moment, les amis, de vous remercier pour votre fidélité et de vous souhaiter un excellent week-end ou une bonne fin de semaine si vous écoutez le jeudi à 20h sur nos 93 FM de Radio Mercure ainsi qu'en streaming sur radiomercure.fr. Bonne semaine, les amis!

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0: Bonsoir à toutes, bonsoir à tous, bienvenue sur Radio Mercure 93 FM et sur radiomercure.fr en compagnie de Philippe dans l'émission Nos années Disco Funk. Avec moi à la technique c'est JC. Salut Jean-Claude, comment tu vas ?
1: Bonsoir Philippe, bonsoir à toutes et à tous. Heureux de t'accompagner durant cette heure pour du disco et du funk.
0: C'est sympa, merci mon JC. On commence avec Narada, Michael Walden et le titre Divine Emotions de 1988. Alors Narada Michael Walken, né Michael Walken le 23 avril 52 à Kalamazoo dans le Michigan, est un musicien multi-instrumentiste américain, pianiste, batteur, chanteur, compositeur et producteur de musique. Il est actif depuis 1971. Tout de suite, Divine Emotions.

C'était Narada Michael Walden avec Divine Emotion de 1988. Et maintenant, on va écouter le groupe Finesse et le titre Fillet de 1982. Alors, Finesse est un groupe funk moins connu, certainement des années 80, qui demande à être reconnu avec des titres comme Come Together, I Can't Help Myself ou Feel It que l'on va écouter maintenant.

C'était le groupe Finesse avec le titre Feel It de 1982. On va maintenant écouter un groupe que j'adore mais qu'on n'entend pas beaucoup à la radio avec le titre 69 de 1981. C'est le groupe Brooklyn Express. Le chanteur de ce groupe et compositeur de Brooklyn Express, c'est Bekan Sekic. Les principaux titres sont Change Position, Love is the Message, Back in Time, Hollywood Party et tout de suite 69 1981.

Quel magnifique titre, Brooklyn Express avec 69 de 1981. On va maintenant écouter le groupe Bon Rock and the Rhythm Rebellion et le titre Searching Rap de 1982. Alors ce groupe français avec un genre hip-hop funk soul, c'est un style funk disco boogie et ce titre est sorti en 1982, Searching Rap du groupe Bon Rock and the Rhythm Rebellion.

Alors, je vais essayer de dire le titre correctement. Hein. C'est le groupe Bone Rock and the Rhythm Rebellion. Et le titre, c'est Searching Rap 1982. Et on vient d'écouter cette petite pépite. On continue avec le Gene Chandler et le titre Get Down de 1978. Gene Chandler, il est né le 6 juillet 1937. Et oui, il a 88 ans. Et c'est un chanteur américain de soul surnommé The Duke of Earl. Il est actif depuis 1957. Il nous vient de Chicago, dans l'Illinois, et a collaboré notamment avec Curtis Mayfield. Tout de suite, Gene Chandler, Get Down 1978.

C'était Jane Chandler avec le titre Get Down de 1978. Et maintenant, on va écouter Ray Parker Jr. en radio et le titre It's Your Night de 1981. Ray Parker Jr., né Ray Erskine Parker le 1er mai 54 à Detroit, est un chanteur, guitariste, auteur, producteur et acteur américain. Il est particulièrement connu en France pour sa chanson Ghostbusters tirée du film SOS Fantôme. Tout de suite, Ray Parker Jr. en radio, It's Your Night, 1981.

0: On vient d'écouter Ray Parker Jr. en radio et le titre It's Your Night de 1981. On continue avec un titre connu, c'est René et Angela et le titre I'll Be Good de 1985. René et Angela, c'est un duo américain composé de René Moore et de Angela Winbush. Formé en 1977, le groupe se dissout en 1986 après leur chanson I'll Be Good qui elle date de 1985.
1: Et le son prophète des années 80, les synthétiseurs de l'époque, c'est les années disco-funk avec Philippe.

C'était René Angela avec le titre I'll Be Good de 1985. On continue avec une reine tout de suite, c'est Aretha Franklin et le titre Jump to It de 1982. Aretha Franklin, elle est née le 25 mars 1942 à Memphis et elle est décédée le 16 août 2018 à Detroit. C'est une chanteuse, pianiste et auteure-compositrice de soul, jazz, gospel et rhythm and blues. Elle était surnommée tout simplement la reine de la soul, Aretha Franklin, et le titre « Jump to It ».

The Queen of Soul, la reine de la soul, la légende Aretha Franklin et le titre Jump to It de 1982. On continue avec le groupe Starpoint et le titre I'm So Crazy About You de 1983. Starpoint, c'est un groupe américain de R&B et de funk originaire du Maryland, actif de 1978 à 1990. Les cinq frères Phillips ont commencé à jouer dans leur sous-sol et dans le salon de leurs parents pour des petites fêtes de famille avant de connaître la célébrité. Tout de suite, Starpoint, I'm So Crazy About You, 1983.

C'était le groupe Starpoint avec I'm So Crazy About You de 1983. Et on continue avec un chanteur qu'on adore, hein, c'est Boule Noire et le titre Aimé d'amour de 1978. Boule Noire, c'est un chanteur québécois de disco soul funk de son vrai nom George Thurston. Il est né le 29 décembre 1951 à Bedford et nous a quittés le 18 juin 2007 à Montréal à l'âge de 55 ans. Ses parents l'ayant abandonné à sa naissance, il a grandi dans des foyers d'accueil. Il a été notamment animateur radio. Et cette chanson est dédicacée pour mon ami Rachid de Radio Mercure. Je pense que c'est sa chanson préférée. En tout cas, il me l'a toujours fait savoir. C'est pour toi, mon ami Rachid.

C'était pour toi, mon ami Rachid, cette chanson Chagrin d'amour. Pardon, pas Chagrin d'amour, Boule Noire avec Aimé d'amour de 1978. Je savais bien qu'il y avait une histoire d'amour dans ce titre. Et c'est justement Chagrin d'amour que l'on va écouter avec le titre Chacun fait ce qui lui plaît de 1981. Alors Chagrin d'amour, c'est un groupe de pop disco funk des années 80 composé de Grégory Ken et de Vali. Par la suite, Vali a fait une carrière solo. Grégory Ken, lui, est décédé en 1996 à la suite d'un cancer à l'âge de 48 ans. On peut considérer ce titre comme le premier morceau de rap en français. Chagrin d'amour, chacun fait ce qui lui plaît.

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C'était Chagrin d'amour avec Chacun fait ce qui lui plaît de 1981. On arrive au dernier titre de l'émission, les amis, c'est Donna Summer, la reine du disco. Après la reine de la soul, Aretha Franklin, c'est maintenant la reine du disco, Donna Summer, avec le titre This Time I Know It's For Real de 1989. Alors Donna Summer, elle est née le 3 décembre 1948 à Boston et nous a quittés le 17 mai 2012 à Key West en Floride. Surnommée la reine du disco, comme je vous l'ai dit précédemment, dans les années 70-80, elle a fait des titres comme « Love to Love You Baby »,« I Feel Love »,« Last Dance »,« Hot Stuff », »,« Bad Girl on the Radio »,« She Works Hard for the Money » et tout de suite « This Time, I Know It's For Real ».

C'était Donna Summer avec This Time I Know It's For Real de 1989. On arrive à la fin de l'émission, les amis, on va devoir se quitter. Mais avant ça, je vous rappelle que l'émission repasse mercredi à 17h sur le 93FM et sur radiomercure.fr. Mais tout de suite après cette émission, vous pouvez également la réécouter en podcast sur l'application Radio Mercure. Une bonne soirée à tout le monde, un bon dimanche pour demain et à bientôt sur le 93FM. Au revoir.

Bienvenue à tous et à toutes dans Dance Floor, l'émission qui fait bouger ton week-end. C'est toujours avec Patrick H2. On va s'ambiancer avant de sortir en discothèque, en soirée, ou si vous avez fait une soirée entre filles, eh bien on va danser. Et on débute cette émission avec Sage Junker, number one. Bienvenue sur Radio Mercure 93 FM.

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On a commencé très fort en plein cœur des années 80 avec Chas Jean-Cœur juste avant, Number One, et puis là, Madame Jeanne Masse. Toute première fois, et donc entre deux nouveautés, la première qui vient à passer et puis l'autre après, on aura 14 minutes d'un mix des années 80. Lucenzo, Baila Morena.

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Vous êtes bien dans Dance Floor avec Patrick H2 sur Radio Mercure 93 FM. Allez, tu danses, danses, danses, danses, danses, danses.

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que vous avez redécouvert dans Dance Floor. Ah, c'était bien, mais maintenant c'est nouveauté avec Alpha.

Alpha avec I Me My Pace. Et Johnny Hadjazz avec I Don't Wish to Be a Hero.

si ton corps bouge tout seul, c'est normal, ne t'inquiète pas, t'es sur Dance Floor. Et il a pas fini de bouger avec Fame et Irène Cara. 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

Allez, on retourne les casquettes, on met les lunettes noires, on met le jogging fluo et on breakdance. On smurf avec Rocket, Airbnb Cock. T'es dans Dance Floor avec Patrick H2 sur Radio Mercure. À chipper, à choper, à que de souvenirs.

on était avec Herbie Hancock et son racket. Quel souvenir. Et là, on revient à années 80 avec The Blackout All Star. I like it like that. Ah, ça bouge.

Si ton corps bouge tout seul, c'est normal, t'es dans Dance Floor. Et il a pas fini de bouger après Bormine, voici Émile et Image, un mix. Qui ça? Qui ça?

Et voilà, c'était Imi des Images avec un petit mix de tous leurs tubes. Et puis nous allons... Alors vous savez que j'aime bien vous surprendre. Eh bien, je vais vous surprendre parce que de temps en temps, comme ça, je vous passerai des mash-ups. Alors qu'est-ce que c'est qu'un mash-up ? Un mash-up, c'est simple. On met la voix d'un chanteur ou d'une chanteuse ou d'un groupe sur une autre musique. Et là, eh bien, vous allez danser, une fois n'est pas coutume, sur du Alice Cooper avec Earth, Wind and Fire. Donc la voix du monsieur, c'est pas le chanteur de Earth, Wind and Fire, c'est Alice Cooper dans sa chanson originale. Allez, je vous laisse apprécier. C'est dans Dance Floor avec Patrick H2. Et ça, c'est sur Radio Mercure 93 FM.

0: Ah, c'est surprenant, hein. Si vous avez aimé, ben pas de problème, j'en ai en stock. On va finir cette émission avec Chaka Khan.
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0: Oui, je l'ai dit déjà.
1: Chaka Khan.
0: Je l'ai déjà dit.
1: Chaka Khan.
0: Je l'ai déjà dit.
1: Chaka Khan.

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Ah oui, je sais, ça a un goût de trop peu, hein. Eh bien, Dance Floor, c'est tous les vendredis de 20h à 21h et en rediffusion le samedi de 21h à 22h. Et si vous êtes vraiment, vraiment accro, eh bien, vous pouvez me retrouver en podcast toutes les émissions de Dance Floor en podcast sur l'application Radio Mercure. Si vous voulez me faire un petit coucou, si vous voulez me dire que bah, c'était bien les mashups, si vous voulez un autre disque, il n'y a pas de problème, ma page Facebook vous est ouverte. Patrick H2 au niveau du podcast, et vous cliquez, vous tombez sur la page Facebook de Patrick H2. Si ce soir vous sortez en discothèque et en soirée, c'est Sam qui conduit, il est au jus d'orange depuis le début de la soirée. Et il vous ramène sain et sauf avec tous vos points sur votre permis et vos parents sont contents. Pour ma part, je vous dis à la semaine prochaine. Même heure, même endroit. Bye bye.

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